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Et comment se passe votre jeudi soir? J'espère que vous n'êtes pas trop débalancé par cette journée de congé qu'on a eue hier en raison de la fête nationale. Je m'appelle Mathieu Guimond. C'est un plaisir de passer cette soirée en

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On est le jeudi 25 juin 2026. C'est un plaisir de passer la soirée en votre compagnie, bien branchée à votre radio en Beauce. Je veux saluer ceux et celles qui ont leur billet pour assister demain au spectacle de Irvin Blais du côté de la Chapelle Fraser. Un événement unique, c'est le tout nouveau spectacle d'Irvin Blais. Un gars super généreux en termes de musique, en termes de temps avec ses fans. Vous connaissez les paroles par cœur, les fans d'Irvin Blais. Il vous le rend bien aussi. C'est ça qui est le fun avec lui. Et je vous dis ça comme ça, je veux saluer les gens qui ont réussi à mettre la main sur des billets pour aller voir Irvin Blais à la Chapelle Fraser, parce que ça fait longtemps que c'est sold out, hein? Assez clair. C'est un bonhomme qui n'a pas trop de misère à vendre ses billets. On salue ceux et celles qui vont passer une fichue de grosse soirée sous le signe de la musique country, avec le

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journée, le jeudi 25 juin 2026. Je m'appelle Mathieu Guimond. C'est un plaisir de passer la soirée en votre compagnie, bien branché à votre radio en Beauce. Hein, je l'avais dit, c'est une drôle de semaine. Hein? 2 jours de travail, 1 journée de congé. 2 jours de travail, 2 journées de congé. Et quand on pense à ça de même, hey, c'est pas déplaisant comme beat de semaine de travail. Bon, un peu mêlant, mais j'haïs pas ça. J'haïs pas ça. Je vais essayer de proposer ça à mon employeur. Pas sûr qu'il va accepter. Ouais, je suis peut-être mieux de pas y en parler, finalement. Vous autres, comment s'est passée votre journée de retour au travail en ce 25 juin? On veut le savoir via nos réseaux sociaux, via notre site web. Vous pouvez nous appeler, nous texter. Avez-vous été un petit peu mêlé aujourd'hui? On espère que ça a quand même bien été. Beaucoup de choses à faire au cours des prochaines journées, au cours des prochaines semaines dans la région. On vous brosse un portrait de ça. On va jaser économie également pour vous gâter. Mais laissez un petit peu d'argent dans vos poches. On aime ça, hein? Et je veux saluer

Et tous les gens qui nous écoutent du côté de Frampton, notamment ceux qui travaillent à la municipalité de Frampton, merci de nous avoir choisis. Hey, vous autres, qu'est-ce qui se passe de bon pour vous en ce jeudi soir, que vous soyez sur la route, à la maison, au travail? Donnez-nous de vos nouvelles, histoire qu'on puisse vous saluer en ce jeudi.

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Puis comment se passe votre jeudi soir? J'espère que vous n'êtes pas trop débalancés par cette journée de congé qu'on a eue hier en raison de la fête nationale. Je m'appelle Mathieu Guimond. C'est un plaisir de passer cette soirée en votre compagnie. 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

On est le jeudi 25 juin 2026. C'est un plaisir de passer la soirée en votre compagnie, bien branchée à votre radio en Beauce. Je veux saluer ceux et celles qui ont leur billet pour assister demain au spectacle de Irvin Blais du côté de la Chapelle Fraser. Un événement unique, c'est le tout nouveau spectacle d'Irvin Blais. Un gars super généreux en termes de musique, en termes de temps avec ses fans. Vous connaissez les paroles par cœur, les fans d'Irvin Blais. Puis il vous le rend bien aussi, hein, c'est ça qui est le fun avec lui. Et je vous dis ça comme ça, je veux saluer les gens qui ont réussi à mettre la main sur des billets pour aller voir Irvin Blais à la Chapelle Fraser, parce que ça fait longtemps que c'est sold out, hein? Ah, c'est clair. C'est un bonhomme qui a pas trop de misère à vendre ses billets. On salue ceux et celles qui vont passer une fichue de grosse soirée sous le signe de la musique country avec le maître en la matière au Québec, Irvin Blais, demain du côté de la Chapelle Fraser.

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On est le jeudi 25 juin 2026. Je m'appelle Mathieu Guimond. C'est un plaisir de passer la soirée en votre compagnie, bien branché à votre radio en Beauce. Hein, je l'avais dit, c'est une drôle de semaine. Hein? Deux jours de travail, une journée de congé. Deux jours de travail, deux journées de congé. Et quand on pense à ça de même, hey, c'est pas déplaisant comme beat de semaine de travail. Bon, un peu mêlant, mais j'haïs pas ça. J'haïs pas ça. Je vais essayer de proposer ça à mon employeur. Pas sûr qu'il va accepter. Ouais, je suis peut-être mieux de pas y en parler finalement. Vous autres, comment s'est passée votre journée de retour au travail en ce 25 juin? On veut le savoir via nos réseaux sociaux, via notre site web. Vous pouvez nous appeler, nous texter. Avez-vous été un petit peu mêlé aujourd'hui? On espère que ça a quand même bien été. Beaucoup de choses à faire au cours des prochaines journées, au cours des prochaines semaines dans la région. On vous brosse un portrait de ça. On va jaser économie également pour vous gâter, mais laissez un petit peu d'argent dans vos poches. On aime ça, hein? Et je veux saluer tous les gens qui nous écoutent du côté de Frampton, notamment ceux qui travaillent à la municipalité de Frampton. Merci de nous avoir choisis. Hey, vous autres, qu'est-ce qui se passe de bon pour vous en ce jeudi soir, que vous soyez sur la route, à la maison, au travail? Donnez-nous de vos nouvelles, histoire qu'on puisse vous saluer en jeudi.

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6: On est-tu assez mêlés, mes amis, déjà rendus à vendredi à quelques heures de la fin de semaine? Peut-être même que pour toi, t'es à quelques heures de partir en mode vacances. Ça, c'est toujours excitant. Alors, je vous souhaite un bon vendredi en ce 26 juin 2026. Il est 6 heures précises. Bienvenue à la fréquence été en bas. C'est à choisir le 105.3. Alors, Danny Côté qui aura le bonheur de vous animer votre vendredi avant midi. Comme ça, jusqu'à midi pour t'offrir que le meilleur de la musique et toute l'information. Mais là, tu te dis, hey, moi, en fin de semaine, je veux célébrer en grand mes vacances. Est-ce qu'il va faire beau? Alors, on va répondre à ta grande interrogation dès maintenant. Donc, aujourd'hui, ici à Sainte-Marie, c'est des averses avec un maximum de 17. On prévoit la présence de nuages pour la nuit prochaine avec un maximum de 13 degrés. Alors, pour demain, une belle journée qui nous attend, mes amis, pour festoyer. Alternance de soleil de nuages, 22. Dimanche, alternance de soleil de nuages avec 25. Et pour lundi, on prévoit du soleil avec 27. Donc, toi qui si vous voulez célébrer tes vacances dans quelques heures, tu pourras le faire. Il va faire beau ici à Sainte-Marie. On le prend avec grand bonheur. Et j'ai l'immense bonheur de vous jaser en direct du studio Garage Rémi Poulin, situé à Saint-Joseph. Et ce matin, sous la pluie, le mercure indique présentement 15. Il nous chante son hit « Pourquoi pas ». Voici Mitch Jean au 105.3.

Un tournant musical assez marquant dans sa carrière pour cette auteure-compositrice-interprète faisant partie de la relève Megan Lebel qui a chanté Roméo. Elle nous prépare un nouvel album, elle, pour 2027. Elle a quand même quelques dates à son agenda côté performance dans certains événements country un peu partout à travers la province. Je vous souhaite un agréable vendredi matin, même si c'est présentement très, très, très grisâtre avec la pluie qui tombe abondamment. Mais je suis en place pour mettre un peu de soleil dans vos haut-parleurs. On a appris cette bonne nouvelle hier, la concernant, c'est qu'elle va conclure sa tournée des festivals country à Victoriaville le dimanche 6 septembre pour un grand concert à 100% gratuit avec en première partie Fred Dionne. Elle nous chante maintenant « Je suis mêlée ». Voici Sarah Dufour et passe un bon vendredi.

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Cette chanson, déjà 3 ans d'existence dans le paysage folk country au Québec. Tu te dis, hein, pas déjà? Eh oui, ça passe tellement vite le temps. David Tremblay qui a chanté avec Ariane Laniel, 200 000 de la côte. Est-ce que tu as quelque chose de prévu à ton agenda la semaine prochaine du 3 au 5 juillet prochain? La réponse est non. Et toi, t'as trippé entre autres sur la franchise Retour vers le futur. Il y a eu quand même 3 films qui ont été vraiment hyper populaires dans votre cœur de cinéphile, bien sûr. Donc, il va y avoir de la belle visite au Comic-Con de Montréal, prévu du 3 au 5 juillet prochain. La présence de Christopher Lloyd, l'inoubliable Dr. Brown, dans la trilogie Retour vers le futur, qui sort de passage à Montréal. Ça va être vraiment très, très, très capoté. Avec en plus, pour lui, pour l'accompagner, la présence de Léa Thompson, autre vedette de la saga populaire de science-fiction. Donc, je pense que ça va tirer à pas mal de fans de ces films à succès américain. Donc, je vous rappelle, la présence de Christopher Lloyd et aussi Léa Thompson au Comic-Con de Montréal, présenté du 3 au 5 juillet prochain. C'est un événement qui attire beaucoup et beaucoup de gens annuellement. Pas moins de 65 000 amateurs qui franchissent les tourniquets pour bien sûr participer annuellement au Comic-Con de la Grande Métropole. Elle nous chante maintenant Road Trip, place à Marie-Pierre Gamache.

0: Hommage ce soir à Bethany, au vignoble de cette municipalité, pour un grand concert pour faire plaisir à ses fans. Alors, procure-toi en plus son plus récent album, son deuxième en carrière, Déraciné, qui a été lancé en avril et qui est présentement en vente sur toutes les bonnes plateformes. Alors, on s'est offert la musique de Sandrine Hébert avec Comme des fous. On revient encore une fois ce matin sur la fameuse saga de divorce entre Jelly Roll et son ex Bonnie Exo. Donc, on sait que c'est une femme qui est bien présente sur les réseaux sociaux. Donc, depuis l'annonce de son divorce entre elle et Jelly Roll. Donc, elle reçoit pas mal et pas mal de messages à tous les jours d'hommes demandant « Hey, moi, je vais être ton chum, Bonnie Exo. » Alors, grand désespoir, elle a dû faire une mise au point sur ses réseaux sociaux en disant « Je ne cherche pas un homme dès maintenant. Je vais me remettre de ma rupture avec Jelly Roll pour le moment. Donc, arrêtez de me harceler de messages jour après jour en me demandant « Je veux être ton chum. Ça ne m'intéresse pas pour le moment. » Importante mise au point qui a été faite au courant des dernières heures. Alors, on s'informe. On va se jaser à prévision de la météo pour ce dernier week-end du mois de juin. Et côté musical, c'est ce que je vous offre. La clé sous le tapis avec Phil G. Smith.
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7: Ici Michel Scarpino, voici le bilan de l'actualité. Le Centre de pédiatrie sociale Les Passerelles a amassé 79 180 $ au terme de la deuxième édition de sa loterie annuelle. L'argent servira à soutenir les enfants de 0 à 18 ans et leurs familles qui vivent des situations de grande vulnérabilité dans la MRC de Beauce-Sartigan. Selon Julie-Pierre Vachon, coordonnatrice aux événements et communications au CPS, les sommes amassées grâce à la loterie auront un impact direct sur la capacité d'accompagner les enfants et leurs familles, en plus de permettre d'intervenir plus tôt, d'être davantage présent auprès des familles et d'offrir un soutien concret lorsque les besoins seront plus importants. L'événement s'est déroulé sous la présidence honoraire de Joël Veilleux, propriétaire du métro Laval-Veilleux de Saint-Georges. La loterie s'est conclue avec le tirage officiel le 18 juin des différents prix. Trois bénévoles de la région ont été récompensés lors de l'Assemblée générale annuelle de la FADOC des régions de Québec et Chaudière-Appalaches. Le club FADOC Sainte-Marie a honoré Benoît Turmel, un membre engagé depuis 2007. Le club FADOC Sainte-Aurélie a rendu hommage à Carmel Gontier, qui incarne depuis plus de 40 ans les plus belles valeurs du bénévolat. Et ensuite, Marie-Laurence Lessard a eu droit aux hommages du club FADOC Vallée-Jonction. On dit que son sourire et sa bonne humeur contagieuse contribuent à y créer une ambiance chaleureuse. Et puis le ministère des Transports et de la Mobilité durable a fait savoir qu'il y aura du transport de pièces surdimensionnées de façon régulière entre la fin juin et la fin octobre sur le réseau routier des régions de la Capitale-Nationale et du Saguenay-Lac-Saint-Jean. Les déplacements permettront d'acheminer des composantes nécessaires à la construction de nouvelles éoliennes dans les secteurs de Saint-Tite-des-Capes et dans la région de Charlevoix, dans le cadre du projet éolien des Neiges, secteur sud, réalisé par Boralex, Énergir, Développement et Hydro-Québec. Québec. Des fermetures de courte durée de voies, de bretelles ou de routes pourraient survenir tant le jour que la nuit. Soyez prudents. C'est ce qui complète le bilan de l'actualité Arsenal Média. 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
8: Météo. Aujourd'hui à Sainte-Marie, c'est des averses à 60%, même risque d'orage en PM avec 19. La présence de nuages pour l'année prochaine avec 13. Demain, la présence de nuages avec 25, humidex 28. Et alternance soleil-nuages pour ce dimanche.
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Du chemin musicalement parlant dans le domaine de la musique country au Québec, c'est assez incroyable. Alors, il nous prépare en plus, bien, pour cet automne, pour le mois d'octobre, un troisième album. On peut déjà entendre depuis déjà quelques semaines, depuis le début du mois, sa toute nouvelle chanson, Si j'avais su. Et là, musicalement parlant, même là, on entend l'évolution musicale de son premier album jusqu'à son troisième qui s'en vient bientôt, là, avec une touche maintenant de pop dans sa musicalité. Alors, c'est Francis de Grandpré qui a chanté Lève ton verre et prochaine présence sur une scène pour Francis. Bien, ça va se faire la semaine prochaine, 3 et 4 juillet prochain, là, qui va se produire à Cap-aux-Meules. Leur avis à tous les fans. Si demain n'existait pas, voici la carte de visite dans le domaine de la musique country. Mettez en vedette, déclate et passe un bon vendredi.

Ah non, les plus grands hits country, ben c'est chez nous que vous les entendez 24 heures sur 24, 7 jours sur 7 avec Déclat qui a chanté « Si demain n'existait pas ». Eh bien, hier après-midi, on a appris sur les réseaux sociaux que la capitaine et aussi joueuse de hockey de la Victoire de Montréal, la Beauceronne Marie-Philippe Poulin, annonçait sur les réseaux sociaux qu'elle devra subir une importante opération en raison d'une blessure au genou. Oh. Donc, elle va être vraiment très, très, très tranquille pour la période été 2026. Donc, elle va subir une importante opération dans quelques semaines pour revenir en pleine forme pour la nouvelle saison de la Victoire de Montréal qui va bien sûr se reprendre son cours à compter de cet automne. Donc, on le souhaite bien sûr un prompt rétablissement à la capitaine mais aussi joueuse de hockey de la Victoire de Montréal, Marie-Philippe Poulin. Bon, un vendredi matin, on est ensemble jusqu'à midi. Il nous chante un de ses grands hits en carrière, Fond de bière. Est-ce que c'est ça que tu vas prendre tantôt en arrivant à la maison pour célébrer peut-être tes vacances? Oh, oh, oh, oh, oh! Voici Philippe Tremblay, Fond de bière!

Vraiment, c'est bonheur de me retrouver également derrière le microphone avec mon collègue Sylvain Caron de Week-end en Week-end pour animer entre 9h et 17h It The Country Week-end, présenté sur les quatre fréquences It The Country, mais également aussi on vous présente It The Country Week-end à Matane, à Viva 105.3 pour toi qui est présentement en mode vacances.

0: Hey, une belle nouveauté pour conclure la portion à 6 à 7 de votre vendredi matin. Tu dis, hey, ça se peut pas. Alors, c'est Mel et Marie qui viennent de chanter et je serai toujours là. Et en parlant justement de nouveautés musicales en ce vendredi matin, on sait qu'on se prépare pour les vacances, donc en mois de juillet prochain. Ça va être vraiment très, très, très tranquille côté nouveautés musicales. C'est assez incroyable, autant du côté francophone que du côté anglophone. Mais là, aujourd'hui, ce matin, on se vendredi, boum! Important blitz de nouveautés musicales autant franco que anglo, avec en plus aujourd'hui la sortie de tout nouvel album de K.D. Johnson. Avez-vous écouté ça tantôt? Ah, tu dois être ben trop de bonheur, Danny du calme. Moi aussi, j'ai pas le temps de l'écouter. Ah, moi, je me lève quand même à 3h45, donc le temps me manque. Alors, sûrement que ça va être un album à succès pour le nouvel album de K.D. Johnson. On va s'en parler également entre 7 et 8 de plusieurs nouveautés musicales qui ont été lancées. Alors, assez surprenant, merci, avec un retour en plus d'un certain Alan Jackson qui lance aujourd'hui une toute nouvelle chanson. Je vais vous en faire entendre un extrait entre 7h et 8h. D'ici là, on s'informe au détour de ceci.
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7: Bon vendredi, ici Louis-Philippe Arnoirel. Le bilan des séismes catastrophiques qui ont frappé le Venezuela s'élève désormais à environ 235 morts et au moins 4300 blessés. Le décompte devrait continuer d'augmenter puisque des milliers de personnes sont toujours portées disparues. Par ailleurs, le Canada débloque 5 millions de dollars d'aide humanitaire pour soutenir les opérations de secours d'urgence. Affaires mondiales Canada précise que ces fonds serviront à financer l'aide alimentaire d'urgence, l'approvisionnement en eau, l'assainissement et le service de santé, ainsi que les services de protection et de logistique. Le ministère indique que le gouvernement continue de suivre la situation de près et reste en contact étroit avec ses partenaires afin d'évaluer les besoins et d'y répondre au fur et à mesure de leur évolution. Par ailleurs, le Canada est désavantagé dans les pays où il n'a pas de présence diplomatique, comme en Iran. Cependant, le gouvernement n'envisage pas de rétablir des relations avec Téhéran, a affirmé hier le premier ministre Mark Carney. M. Carney a dit aux journalistes que d'être engagé et d'être là ne constitue pas une approbation des régimes. Il a tenu ses propos dans le contexte de l'envoi d'aide humanitaire pour les sinistrés des séismes survenus mercredi au Venezuela. Selon lui, le fait de ne pas avoir de diplomate sur le terrain rend plus ardue la coopération. Le premier ministre a noté qu'il y a une série de pays avec lesquels le Canada n'est pas en accord, citant comme exemple le Venezuela et l'Iran, où les ambassades ont fermé respectivement en 2019 et en 2012. Et Metro a prévenu que le conflit de travail en cours dans son centre de distribution de produits frais de Laval pèse sur son chiffre d'affaires du troisième trimestre. L'épicier a fait savoir hier que des pertes de marge et des coûts additionnels liés au plan de contingence entraîneront un bénéfice net ajusté par action d'environ 1,22 à 1,27 pour le troisième trimestre par rapport à 1,52 un an plus tôt. le propriétaire des enseignes Métro, Super C et Jean Coutu, avait déjà lancé une mise en garde à la fin avril. C'est ce qui complète vos actualités Arsenal Média. Passez une bonne journée sur nos ondes.
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0: Je vous souhaite un très, très bon un vendredi un matin où vous êtes en Beauce. Alors, on sent également l'effervescence dans l'air à l'approche de ce dernier week-end du mois de juin. Peut-être même que pour toi, aujourd'hui, c'est ta dernière avant de partir en mode vacances. Également aussi, je profite de l'occasion pour saluer les nouvelles personnes qui visitent la Beauce. Peut-être aujourd'hui pour la première fois, qui découvrent pour la première fois en plus la fréquence été. Alors, tu as choisi le 105.3. Alors, Danny Côté qui est en poste jusqu'à midi. Ben, tiens, parlant justement de météo, parce que tu as des plans pour le prochain week-end. Est-ce qu'il va faire beau? Ah, malgré la grisaille de ce matin, on regarde le tout en détail. Donc, aujourd'hui, des averses avec même risque d'orage, avec quand même aujourd'hui un maximum de 17 attendu. On prévoit pour la nuit prochaine la présence de nuages et 60% de risque d'averses, même risque d'orage avec 15. Demain, un beau samedi qui nous attend. Oh, ça, c'est la bonne nouvelle. Avec alternance de soleil de nuages avec 23, midex 27. On prévoit pour dimanche alternance de soleil de nuages avec 24 et pour lundi également une autre belle journée qui nous attend sous le soleil avec un maximum de 27 et à présentement bien en direct du studio Garage Rémi Poulin bien situé à Saint-Joseph. Alors ce matin, le mercure indique présentement 15. Aujourd'hui, journée importante en ce 26 juin pour l'artiste qui va ouvrir en force à la 7e heure au 105.3 parce qu'il a mis au monde depuis minuit sur toutes les bonnes plateformes un tout nouvel album qui a pour titre Bank of the Trinity, le Rénu chante Blame Texas, voici K.D. Johnson.

lancé la formation Les Gods Nord et qui viennent de chanter Jack Murphy, leur prochaine présence sur une scène en terre québécoise, ben ça va se faire la semaine prochaine, le 4 juillet prochain, alors qu'ils vont se produire à Petite-Vallée au Festival de la chanson. Leur avis à tous les fans. Eh bien, hier après-midi, la compagnie de cinéma américaine Warner Bros. Pictures a dévoilé la bande-annonce officielle du film Amour et magie 2, que bien sûr qui va mettre en vedette l'actrice américaine Nicole Kidman et aussi l'actrice américaine Sandra Bullock. Les deux femmes vont se réunir de nouveau, auquel la magie sera aussi en vedette dans ce film pour la franchise numéro 2 de Amour et magie, de ce remake de ce classique hollywoodien de 1998 qui à l'époque avait remporté un important succès. Ça va sortir quand Amour et magie 2? Ben, ça va sortir à compter du 11 septembre à point pour bien sûr entamer bien sûr la grande procédure avant d'arriver à la fête de l'Halloween le 31 octobre prochain. Hein. La magie, également les monstres seront en vedette pour Amour et magie 2, mais également ici on seront pas les seuls dans ce film-là. Entre autres, on va compter sur la performance de Joey King, Maisie Williams, Lee Pace et Diane West. Donc, ce sera présenté, je vous rappelle, à compter du 11 septembre prochain, la franchise numéro 2 du film Amour et magie. Alors, avis à tous les nostalgiques dans l'âme. Elle nous chante maintenant Be Her. Voici Ella Langley.

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va participer bien demain soir à ce grand spectacle auquel on va rendre hommage à ce grand nom de la chanson country américaine qui est maintenant parti en mode retraite. Et je pense que ça va être tout un show en rendant hommage au grand Alan Jackson. Donc, c'est John Pardee qui vient de chanter Dirt on My Boots. Et en parlant toujours de John Pardee, il va faire un détour par le Québec, mes amis. Yes, yes, yes, performance attendue à l'édition numéro 5 de l'Asso à Montréal, présentée au Parc Jean-Drapeau les 15 et 16 août prochains. Et les billets sont présentés en vente sur lassomontréal.com.

dans quelques semaines qui va nous proposer un tout nouvel album avec en plus un passage à la Place Belle de Laval le 24 septembre prochain. Alors c'est Chabosé qui va de chanter Born to Die. Je vais vous en parler tantôt en présentant John Pardy, qu'on va lui rendre un bel hommage demain soir en plein cœur du centre-ville de Nashville. Bien sûr, à ce grand nom de la chanson country américaine qui est parti en mode retraite en parlant du grand Alan Jackson. On lui prépare tout un méga concert auquel, bien sûr, ses grands classiques seront en vedette interprétés par différents artistes qui ont vraiment la cote à ces temps-ci dans le domaine de la musique country. Mais en plus, hey, depuis minuit, il nous a fait un beau cadeau de garder ça vraiment très, très, très secret. Il nous offre une toute nouvelle chanson, le grand Alan Jackson. Tu dis, ben voyons donc, ben, je te dis, moi-même, j'étais surpris. Alors, il nous propose depuis minuit cette belle ballade Still the One. Et voici justement un extrait de cette belle nouveauté avec le grand Alan Jackson. Oh.

0: C'est-tu un beau cadeau qu'il nous lègue pour son grand concert hommage demain soir? Quelle belle chanson, un bon rythme. On sent vraiment également aussi l'énergie des années 90 là-dedans. Toujours à la bonne manière de Alan Jackson. Donc, Still the One, c'est présentement en vente sur toutes les bonnes plateformes. Et jusqu'à maintenant, depuis minuit, là, c'est assez capoté. Là, ça grimpe rapidement. Plus de 2 millions d'écoutes de la chanson pour Still the One de Alan Jackson. Ça ne fait que commencer cette effervescence-là entourant ce grand nom. Alors, on s'informe, on se jase des de la météo et au détour This Old Rodeo, Chase Beckham.
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6: Ici Michel Scarpino, voici le bilan de l'actualité. L'enfant qui avait été retrouvé inconscient dans la piscine d'une résidence est situé dans l'arrondissement de Charlebourg à Québec hier soir est décédé. Le service de police de Québec a confirmé le décès de l'enfant ce matin, précisant que son enquête se poursuit afin de faire la lumière sur cet événement. Hier soir, le SPVQ avait fourni peu de détails sur le fil des événements, mais avait précisé que le 911 avait été prévenu vers 20h25 qu'un enfant venait d'être retrouvé inconscient dans une piscine résidentielle. Les policiers ont effectué des manœuvres de réanimation et l'enfant a été transporté par la suite vers l'hôpital. Un motocycliste a subi des blessures après avoir perdu la maîtrise de son bolide. L'événement s'est produit vers 18h40 hier sur la rue des Érables à Saint-Henri-de-Lévis. Une enquête est en cours pour déterminer les causes de l'accident. En milieu d'après-midi, hier, une camionnette qui tirait une roulotte a été impliquée dans un accident sur l'autoroute 20 à la hauteur du chemin du Cap à Lévis. 5 personnes, dont des enfants, ont été transportées vers l'hôpital pour des blessures qui ne mettent pas leur vie en danger. La collision est survenue dans un secteur de travaux. Selon les policiers, un des deux conducteurs aurait emprunté la mauvaise voie de circulation provoquant l'accident. Sous la force de l'impact, la camionnette et la roulotte se sont retrouvées sur le toit. La circulation a été paralysée dans le secteur. Le conducteur responsable de la collision a reçu un constat d'infraction. Et puis 3 bénévoles de la région ont été récompensés lors de l'Assemblée générale annuelle de la FADOC des régions de Québec et Chaudière-Appalaches. Tout d'abord, le club FADOC Sainte-Marie a honoré Benoît Turmel. Celui de Sainte-Aurélie a rendu hommage à Carmel Gontier. Ensuite, Marie-Laurence Lessard a eu droit aux hommages du club FADOC Vallée-Jonction. C'est ce qui complète vos actualités Arsenal Média. 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
0: Météo. Un maximum de 17 aujourd'hui en Beauce avec toujours des averses, même risque d'orage en PM. On prévoit 60% de risque d'averses pour la nuit prochaine avec 15 pour demain. Alternance de soleil et de nuages, maximum de 23, midex 27.
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C'est un ancien infirmier en cardiologie, maintenant devenu un chanteur country, qui a vraiment la cote du ben voyons donc, c'est donc bien capoté ça. Alors c'est Nate Smith qui vient de chanter Whiskey on You, classique des années 90. Voici Laurence Saint-Martin avec Sèche tes pleurs.

Elle sera de passage à Sainte-Marie-en-Beauce, c'est bien vendredi le 3 juillet prochain pour un grand concert 100% gratuit dans le cadre de Nété Show 2.0. Ça va se passer sa performance à la place de la Seigneurie. Alors l'invitation est maintenant lancée, toi qui es présentement en mode vacances pour voir des shows gratuits. Donc Laurence Saint-Martin qui a chanté ce classique des années 90 de Daniel Bélanger à sa manière, Sèche tes pleurs. En plus, bien Laurence nous a offert un nouvel album le mois passé qui est présentement en vente sur toutes les bonnes plateformes. Celui qui s'apprête à chanter dans quelques secondes. Ben, on a appris qu'il est présentement au repos à force. Est-ce qu'il sera de retour en pleine forme pour sa performance attendue? Eh bien, le 29 août prochain, dans le cadre de la 11e édition du Festival Country Le Bignard, parce que ça s'en vient bientôt, le 27, 28 et 29 août prochain. L'événement d'envergure qui attire les foules de partout à travers le monde pour faire un détour à Le Bignard à Saint-Agapier. Alors, beaucoup d'artistes qui sont en vedette lors de ce week-end-là. Également aussi, il y aura plusieurs kiosques sur place. Mais également aussi la danse country serait en vedette. Alors achète tes billets dès maintenant sur countrylobinia.com. Et je parle de qui sera en performance, eh bien le samedi 29 août prochain. Ben je parle de Justin Moore qui nous chante dès maintenant Time's Ticking.

Donc, entre midi et 13h, c'est le lunch 100% Québec, piloté par mon collègue Jeff Routip. En plus, lorsqu'arrive midi 45, bien Jeff propose le top 3 100% franco. Ça ira, voici maintenant Jonathan Hood.

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1: On parle de sport ce matin dans votre Country Club et mettant en vedette l'attaquant des Canadiens de Montréal, Brendan Gallagher, qui a bien sûr reçu hier les grands honneurs des mains propres de la mairesse de Montréal, Soraya Martinez-Ferreira. Donc, lui a remis pour l'occasion hier une belle plaque le nommant citoyen d'honneur de la métropole. Il ne s'attendait vraiment pas à ça de recevoir un tel honneur de la part de la mairesse de Montréal. Puis en plus, bon, on sait que son avenir est comme genre incertain présentement pour la prochaine saison avec le Canadien. Donc, il est vraiment très, très, très reconnaissant envers vous, cher public, et bien sûr, de son amour que lui donnait envers Brendan Gallagher. Donc, un bel honneur est grandement mérité pour l'attaquant des Canadiens de Montréal, Brendan Gallagher, maintenant citoyen d'honneur de la grande métropole. On s'informe au détour de ces quelques messages. Bon vendredi.
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3: Bon vendredi, ici Louis-Philippe Arnoirel. Le bilan des séismes catastrophiques qui ont frappé le Venezuela s'élève désormais à environ 235 morts et au moins 4300 blessés. Le décompte devrait continuer d'augmenter puisque des milliers de personnes sont toujours portées disparues. Par ailleurs, le Canada débloque 5 millions de dollars d'aide humanitaire pour soutenir les opérations de secours d'urgence. Affaires mondiales Canada précise que ces fonds serviront à financer l'aide alimentaire d'urgence, l'approvisionnement en eau, l'assainissement et le service de santé, ainsi que les services de protection et de logistique. Le ministère indique que le gouvernement continue de suivre la situation de près et reste en contact étroit avec ses partenaires afin d'évaluer les besoins et d'y répondre au fur et à mesure de leur évolution. Par ailleurs, le Canada est désavantagé dans les pays où il n'a pas de présence diplomatique, comme en Iran. Cependant, le gouvernement n'envisage pas de rétablir des relations avec Téhéran, a affirmé hier le premier ministre Mark Carney. M. Carney a dit aux journalistes que d'être engagé et d'être là ne constitue pas une approbation des régimes. Il a tenu ses propos dans le contexte de l'envoi d'aide humanitaire pour les sinistrés des séismes survenus mercredi au Venezuela. Selon lui, le fait de ne pas avoir de diplomate sur le terrain rend plus ardue la coopération. Le premier ministre a noté qu'il y a une série de pays avec lesquels le Canada n'est pas en accord, citant comme exemple le Venezuela et l'Iran, où les ambassades ont fermé respectivement en 2019 et en 2012. Et Metro a prévenu que le conflit de travail en cours dans son centre de distribution de produits frais de Laval pèse sur son chiffre d'affaires du troisième trimestre. L'épicier a fait savoir hier que des pertes de marge et des coûts additionnels liés au plan de contingence entraîneront un bénéfice net ajusté par action d'environ 1,22 à 1,27 pour le troisième trimestre par rapport à 1,52 un an plus tôt. Le propriétaire des enseignes Métro, Super C et Jean Coutu avait déjà lancé une mise en garde à la fin avril. C'est ce qui complète vos actualités Arsenal Média. Passez une bonne journée sur nos ondes.
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12: On est vendredi matin, on s'en va tranquillement pas vite vers le dernier week-end du mois de juin. Alors, t'es de bonne humeur, t'es en pleine forme. Alors, salutations, vous autres, t'es présentement déjà en mode de travail. Vous êtes présentement sur la route pour vous rendre au travail à votre dernière journée de travail avant de partir en mode vacances. Ça, c'est toujours énervant, hein? On sent l'effervescence à l'intérieur. Ou encore, t'es présentement déjà en mode vacances. Merci beaucoup d'avoir choisi la fréquence été. T'as choisi le 105.3. Alors, c'est quoi tes plans pour le prochain week-end? Oh, il s'en passe des belles affaires en plus en Beauce de week-end en week-end. Donc aujourd'hui, on prévoit des averses avec même risque d'orage avec 17. On prévoit toujours des averses à 60% pour la nuit prochaine avec un maximum de 15. Demain, un beau samedi qui nous attend avec alternance de soleil de nuages avec 23, midex 27. On fait du copier-coller également pour dimanche avec 24. Et pour lundi, soleil avec 27. Alors, on prévoit un beau week-end pour ton premier week-end de vacances. Alors présentement, bien, je vous jase en direct du studio Garage Rémi Poulin situé à Saint-Joseph et ce matin, bien sous la pluie, le mercure indique présentement 16. Celui qui ouvre la huitième heure au 105.3 sera de passage à l'Assaut à Montréal. Performance attendue le samedi le 15 août prochain à compter de 21h30. Alors il nous chante avec Marshmallow Where We Go. Voici maintenant Thomas Rhett.

On est vendredi 26 juin. Il y a certaines personnes auxquelles c'est leur anniversaire. Aujourd'hui, à la bonne fête à Nathalie Péloquin, aussi à un collègue de travail qui travaille à Viva 94.1 à Sept-Îles, Daniel Potvin. Aussi, bon anniversaire à Monel Perrault, aussi à Steven Nolette, de même qu'à Alain Sauvé. Aussi, bonne fête à Mireille Béliveau de la part de Diane, Jocelyne, Ghislain et aussi Yvan. La bonne fête à vous tous et toutes et passez une belle journée d'anniversaire. Alors, il nous prépare un nouvel album pour cet automne qu'on attend avec impatience. Alors, il nous chante « She Stole My Track ». Voici.

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Tellement content de vous à Savoie-Land ce vendredi à matin à quelques heures en plus de la fin de semaine. Alors, on a pu danser ici avec le hit de l'heure de Andy Theriault dans votre country club en ce vendredi matin. Alors, quelques nouveautés musicales qui ont été lancées par vos artistes préférés depuis minuit sur toutes les bonnes plateformes. Alors, on va en entendre quelques extraits ce matin dans cette chronique nouveauté avec, entre autres, la nouvelle chanson de la formation à Dan and Shay, Marry You Again. C'est tellement beau!

que c'est beau et que c'est beau, ça, la belle nouveauté de Dan and Shay avec Marry You Me. Également aussi, la plus récente chanson de Little Big Town avec Ashley Monroe. Alors, Sucker for the Sad Song.

que c'est beau ça, hein? Sucker for the Sad Song avec Little Big Town et Ashley Monroe. Aussi, autre nouveauté qui est maintenant lancée ce matin sur toutes les bonnes plateformes. Nouvelle chanson de Shania Twain, Little Miss Twain.

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0: Le week-end commence tantôt à compter de 16h pour la première portion de Hit Country Weekend animée par mon collègue Sylvain Caron. Alors c'est un rendez-vous à ne pas manquer. Vivre en ville, voici maintenant les Rats Swamp.
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0: Broyan, quelle chanson qui nous donne le goût de faire la fête en ce vendredi matin, quelques heures de la fin de semaine avec les Hot Swamp, avec Vivre en ville. Je vous jase maintenant de Jelly Roll qui a vraiment le cœur sur la main. Je vous explique le pourquoi. C'est que vous savez que les présentement en grande tournée américaine qui remporte un succès fou partout à travers les États-Unis. Puis également aussi, il y a beaucoup de fans qui l'adorent. Donc, il y a même une grande fans qui le suit de présence en présence sur les grandes scènes à travers les villes américaines de jour en jour et de semaine en semaine. Tu te dis, hey, ça, c'est vraiment être capoté ben raide de suivre son idole comme ça, de prestation en prestation. Donc, en parlant de Lauren Russell, qui, en plus, en fin de semaine, lorsqu'elle a assisté à la présence de Jelly Roll au Minnesota, ben, il l'a fait monter sur scène pour lui remettre une passe officielle en disant, maintenant, là, Lauren, tu ne payes plus tes billets pour venir me voir de performance en performance. Je te donne maintenant une paire de billets à fans à vie. Tu ne payes plus rien parce que tu es vraiment là depuis le tout début dans ma carrière. Wow! Quel beau geste de la part de Jelly Roll en fin de semaine face à cette grande fans, Lauren Russell, qui aurait plus besoin de payer pour voir les shows de Jelly Roll à vie. Wow! Bravo! Il a vraiment le cœur sur la main, ce grand chanteur américain. On s'informe, on se jase, détails de la météo et au détour, grosse bombe d'honneur. Talk Wet, on va chanter quoi? Va chanter Brunette.
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5: Ici Michel Scarpino, voici le bilan de l'actualité. L'enfant qui avait été retrouvé inconscient dans la piscine d'une résidence située dans l'arrondissement de Charlebourg à Québec hier soir est décédé. Le service de police de Québec a confirmé le décès de l'enfant ce matin, précisant que son enquête se poursuit afin de faire la lumière sur cet événement. Hier soir, le SPVQ avait fourni peu de détails sur le fil des événements, mais avait précisé que le 911 avait été prévenu vers 20h25 qu'un enfant venait d'être retrouvé inconscient dans une piscine résidentielle. Les policiers ont effectué des manœuvres de réanimation et l'enfant a été transporté par la suite vers l'hôpital. Un motocycliste a subi des blessures après avoir perdu la maîtrise de son bolide. L'événement s'est produit vers 18h40 hier sur la rue des Érables à Saint-Henri-de-Lévis. Une enquête est en cours pour déterminer les causes de l'accident. En milieu d'après-midi, hier, une camionnette qui tirait une roulotte a été impliquée dans un accident sur l'autoroute 20 à la hauteur du chemin du Cap à Lévis. 5 personnes, dont des enfants, ont été transportées vers l'hôpital pour des blessures qui ne mettent pas leur vie en danger. La collision est survenue dans un secteur de travaux. Selon les policiers, un des deux conducteurs aurait emprunté la mauvaise voie de circulation provoquant l'accident. Sous la force de l'impact, la camionnette et la roulotte se sont retrouvées sur le toit. La circulation était paralysée dans le secteur. Le conducteur responsable de la collision a reçu un constat d'infraction. Et puis 3 bénévoles de la région ont été récompensés lors de l'Assemblée générale annuelle de la FADOC des régions de Québec et Chaudière-Appalaches. Tout d'abord, le club FADOC Sainte-Marie a honoré Benoît Turmel. Celui de Sainte-Aurélie a rendu hommage à Carmel Gontier. Ensuite, Marie-Laurence Lessard a eu droit aux hommages du club FADOC Vallée-Jonction. C'est ce qui complète vos actualités Arsenal Média. 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
0: Météo. Des averses aujourd'hui avec même risque d'orage, avec 17 à 60% de risque d'averse pour l'année prochaine avec 15. Demain, un beau samedi qui nous attend, alternance de soleil de nuages avec 23, midex 27. Et on fait du copier-coller également pour ce dimanche.
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Ça fait déjà 2 semaines qu'il nous a lancé une toute nouvelle chanson qui est présentement en vente sur toutes les bonnes plateformes. Ça pour titre Astro. Alors, Lex Rose, qu'on vient d'entendre avec sa carte de visite dans le domaine de la musique country. Alors, il a chanté droit devant. Hometown Home, voici maintenant Low Cash.

En parlant toujours de nouvelles chansons, ben la semaine passée, nous avons offert une belle nouveauté, une collaboration avec en plus un autre band américain, Parmalee. C'est vraiment très, très, très été comme chanson. Alors, allez faire cette belle découverte-là en vente sur toutes les bonnes plateformes. En parlant toujours de nouvelles chansons, je vais vous faire entendre un extrait de la toute nouvelle chanson de Kelsey Ballerini, Madame Covergirl elle-même, qui lance maintenant aujourd'hui une toute nouvelle chanson avec un artiste vraiment très, très, très populaire. En parlant toujours de Marshmello, tu dis, ben voyons donc, qu'est-ce que c'est avec Marshmello? il l'aime. Donc voici la toute nouvelle chanson de Kelsey, Another Drink.

Alors voilà, c'est la toute nouvelle chanson de Kelsea Ballerini. Autre belle nouveauté qui est maintenant en vente depuis minuit. C'est une Québécoise qui chante en anglais. Elle a beaucoup et beaucoup de talent. Moi, je l'adore tellement pour l'avoir présentée à quelques fois dans des festivals country au Québec. Alors en parlant de Savannah Jade qui lance aujourd'hui sa toute nouvelle chanson Kiss My Glass. 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

Petit malade comme chanson, moi je capote ce matin. C'est tellement beau, tellement beau, tellement beau. Alors, encourageons cette artiste québécoise qui chante en anglais, Kiss My Glass, la toute nouvelle chanson de Savannah Jade. Voici maintenant Fred et Diane qui chantent avec Zach et Chico son hit. Je pense qu'on est dû. Moi, je veux...

Avec la belle musique remplie de soleil, on tente de chasser les gros nuages gris qui sont présentement bien présents partout sur la province avec la plus récente du Blur Bridge Band, Love in You is Easy, version francophone. Et procure-toi, je vous rappelle, je vous dis souvent, leur plus récent album, Eye on You. Ça va faire un an en septembre que ça a été lancé. C'est vraiment un bijou d'album. Vous allez triper au max. Si vous tripez, bien sûr, c'est la musicalité du band, le Blur Bridge Band avec Sam, Jay et bien sûr Martin. Pour conclure votre Country Club de ce vendredi, voici Claude Paquette avec Big Star.

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1: Déjà rendu à la conclusion de votre country club en ce vendredi matin. La semaine prochaine, programmation un peu chamboulée pour Hit Country avec bien sûr la fête du Canada. Donc, on déplace le congé du 1er juillet, le vendredi le 3. Ce qui veut donc dire que pour moi, pour la semaine prochaine, il ne me reste que 4 jours avec vous autres pour animer votre country club. Alors, je serai présent lundi, mardi, mercredi et jeudi. Et jeudi, par la suite, je vais partir en mode vacances à mon tour. Et oui, on va sortir de Frénésie dans les ondes dès la semaine prochaine. Alors, ça complète le Country Club d'aujourd'hui, mais on repart de plus belle dans quelques minutes pour la première portion de Hit Country au travail.
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1: Malgré la présence de la pluie partout à travers la province, ben moi, mon mandat, c'est de mettre un peu de soleil dans vos haut-parleurs en ce vendredi. On s'en va vers le dernier week-end en plus du mois de juin. Comment ça se passe chez vous? Vous êtes de bonne humeur et en pleine forme. Et bienvenue à la première portion de Hit Country au travail. Alors, Danny Côté qui est en place au micro pour te faire plaisir musicalement parlant. Et en plus, pour te faire plaisir encore plus. Eh bien, je te réserve d'ici 10h, 1h de musique sans pub à venir. Un duo de feu, I Can't Love You Anymore avec Ella Langley et Morgan Wallen. On commence ça tout en douceur, la 9e heure pour Hit Country au travail. Nous chante South of Sanity. Voici Zach Todd.
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Jusqu'à 10, on t'offre une heure de musique sans pub. Bien ne pas manquer, tantôt entre midi et 13h, le lunch 100% Québec. Dans ce show-là, à midi 45, on vous propose les trois chansons francophones les plus demandées par vous, tripeuses de bonne musique country. Voici maintenant Francis de Grand Prix, Kevin Parent.

ce vendredi avant midi où nous mènera le vent. Oh, ça peut nous mener bien, bien loin, le vent, comme viennent si bien de le chanter ce duo de Bonne Aventure en Gaspésie, Alex et Caro, avec cette belle chanson. Puis là, on attend avec impatience. Espérons-le pour cet automne, quelque chose de nouveau de leur part. OK, la même veille avec Cowboy, c'est parti.

Après avoir chanté et dansé à tue-tête cette méga bombe de l'heure qui mettait en vedette Alex Warren et General qui ont chanté Bloodline, mais je me suis dit, on reste dans la même lignée musicale, mais un bon petit classique des années 90, pourquoi pas en ce vendredi, qui met en vedette un groupe marquant de la musique country américaine qui sont toujours aussi populaires en 2026. Voici un de leurs grands classiques, Play Something Country, place à Brooks and Dunn.

George Burge avec Luc Bryan, Ride, Ride, Ride. Et en parlant justement de Luc Bryan, ben aujourd'hui, il a mis en vente sur toutes les bonnes plateformes une toute nouvelle chanson, une belle balade. Alors, allez porter attention à tout ça. Où on dansait autrefois, voici William Cloutier et Zach Chico.

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3: Ici Michel Scarpino, l'enfant qui avait été retrouvé inconscient dans la piscine d'une résidence située dans l'arrondissement de Charlebourg à Québec hier soir est décédé. Le service de police de Québec a confirmé le décès de l'enfant ce matin, précisant que l'enquête se poursuit afin de faire la lumière sur ce triste événement. Un garage attenant à une résidence de la rue Morin à Saint-René a été détruit par un incendie. Une vingtaine de pompiers des services d'incendie de Saint-Martin, Saint-René et Saint-Théophile ont répondu à l'appel en fin de matinée mercredi. L'origine de l'incendie est inconnue pour le moment. Heureusement, personne n'a été blessé. Le revêtement extérieur de la résidence située à proximité du feu a été endommagé. Le garage est une perte totale. On estime les dommages à 100 000 $. Et puis la MRC de Beauce-Sartigan consacre 50 000 $ au projet Lueur sur nos racines, destiné à mettre en valeur la rivière Aubluet et son barrage. Il s'agit d'un projet porté par l'Espace aux Rives du Temps à Courcelles-Saint-Évariste. C'était vos actualités Arsenal Média. 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
10: Tellement content de vous à savoir l'heure ce vendredi avant midi, prenant votre belle dose de musique. Toi qui es présentement en mode travail, t'es présentement sur la route ou encore t'es présentement en mode vacances. Déjà, profitez-en au max et salutations également aux gens qui nous écoutent à travers le Québec ou encore à travers le monde via notre site internet itcountry.com. Et salutations également à vous autres qui êtes présentement bien au camping ou encore au chalet. Alors, bien branché à l'une ou l'autre de nos quatre fréquences qui vous offrent de jour en jour que le meilleur de la musique. Deuxième portion de It Country au travail en ce vendredi. Vendredi 26 juin. On s'en va vers le dernier week-end du sixième mois de l'année déjà. Il me semble qu'on vient juste de commencer le mois de juin. Ben non, on termine dans quelques jours dès maintenant. Ça comme pas de bon sens. J'ai pour toi en réserve musicale dans quelques minutes Waiting on Five avec Chris et Jensen. Mais aujourd'hui, journée importante pour celui qui commence en force à la dixième heure et lance depuis minuit son tout nouvel album Bank of the Trinity. Place à ce grand nom de la chanson country américaine. Va faire un passage en plus à Ottawa le 9 juillet prochain. Alors, il nous chante sa belle balade de Fall. Voici Cardi Johnson.

Elle fait partie de la relève country au Québec. Procure-toi en plus un bel album surprise qu'elle a lancé il y a quelques semaines, qui est présentement en vente sur Tot. Les bonnes plateformes, Chloé Leclerc, qui a chanté « Je lève les voiles ». Est-ce que l'hiver vous a magané, l'hiver 2026? Certains vont dire « Hey, que oui! Oh, j'ai eu pas mal la grippe, le rhume, j'ai eu toutes sortes de rhumatismes également. » Alors, il nous chante maintenant « L'hiver m'a magané ». Voici Justin Roy.

Excellent vendredi avant midi avec Justin Roy. C'est un des quatre membres du collectif en plus de la relève country au Québec, classe moyenne, qui vient de chanter cette très, très belle chanson. En plus, dernièrement, en plus, eh bien, Justin nous a proposé également une autre belle nouveauté qui a déjà commencé à tourner dans vos soirées francophones entre 20h et minuit, ici même à la fréquence été. T'es en plein cœur d'une super séquence. Carrie Underwood s'amène dans quelques minutes avec un de ses grands hits en carrière. Ben oui, il en a des hits derrière la cravate, comme on dit. Alors, Dirty Laundry, ça s'en vient, mais pour l'instant, Ain't a Comeback. Voici Morgan Wallen avec son grand chum, Post Malone. 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

Et c'est vrai qu'on passe toujours du bon temps ensemble. J'ai l'immense bonheur de me retrouver derrière le micro et la console de Hit Country 7 jours sur 7 en semaine du lundi au vendredi entre 16h et midi. Et le week-end pour Hit Country Weekend entre 9h et 13h. Alors c'est Zach et Chico qui a chanté avec Benjamin. Good time pour Hit Country au travail. C'est quoi tes plans pour aujourd'hui? Peut-être avec la mauvaise température, tu dis, hey, on va-tu faire un détour peut-être ce soir au cinéma? D'aller voir peut-être le dessin animé de Pixar, Histoire de jouer à 5 qui remporte un important succès au box-office mondial. Et justement, voici une chanson qu'on pourra entendre dans le film Histoire de jouer à 5, I Know It, I Know You, le plus récent maintenant de Taylor Swift.

0: autre super séquence de complétait presque déjà à 10h30 dans votre vendredi avec Atemi qui ont chanté Le Monarque. C'est quoi tes plans pour la prochaine fin de semaine? Tu dis, moi, j'ai une fête d'amis, je m'en vais au camping, je m'en vais au chalet ou encore je prends maintenant la route pour me rendre à ma destination aux vacances à travers la province. 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On se jase détails de la météo au détour et en musique. Mumford & Son avec Chris Stapleton. 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
0: Météo. Notre vendredi se passe sous les averses avec un maximum de 17. Toujours des averses au programme pour ce soir et cette nuit avec 15. Demain, une belle journée qui nous attend avec alternance de soleil et de nuages avec 23, midex 27.
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Si vous êtes dans la semaine du 6 juillet prochain de passage en Gaspésie, alors portez bien attention à ce que je vais vous dire. Il sera en performance avec son grand chum Gab Forêt, entre autres à Grande-Rivière le 7 juillet et le lendemain le 8, un passage à Passe-Pébiac pour voir un show avec mettant en vedette deux cowboys de la relève, Doug Saint-Louis et Gab Forêt. Donc il vient de chanter Doug, Rien à battre, est tiré de son premier album qui a été lancé en octobre dernier. Je te rappelle que tu es en plein cœur d'une super séquence. Dean Brody s'amène avec Bush Party en succès souvenir, mais pour l'instant, grosse bombe de l'heure qui met en vedette le talentueux Ken Brown. Voici Woman. 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

De l'Anaudia qui est vraiment la cote auprès de votre cœur, c'est Arpin Lépine qui vient de chanter Saint-Félix pour Hit Country au travail en ce vendredi. Elle sera de passage, eh bien, elle, le vendredi, le 3 juillet prochain, à l'événement Un été chaud 2.0 à Sainte-Marie en Beauce pour un show à 100% gratuit. Alors, l'invitation est maintenant dans le site, toi qui es présentement en mode vacances. Alors, elle nous chante Sans toi. Voici Laurence Saint-Martin.

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1: 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On s'informe et au détour Brunette avec Talk Wetmore.
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2: Ici Michel Scarpino, l'enfant qui avait été retrouvé inconscient dans la piscine d'une résidence située dans l'arrondissement de Charlebourg à Québec hier soir est décédé. Le service de police de Québec a confirmé le décès de l'enfant ce matin, précisant que l'enquête se poursuit afin de faire la lumière sur ce triste événement. Un garage attenant à une résidence de la rue Morin à Saint-René a été détruit par un incendie. Une vingtaine de pompiers des services d'incendie de Saint-Martin, Saint-René et Saint-Théophile ont répondu à l'appel en fin de matinée mercredi. L'origine de l'incendie est inconnue pour le moment. Heureusement, personne n'a été blessé. Le revêtement extérieur de la résidence située à proximité du feu a été endommagé. Le garage est une perte totale. On estime les dommages à 100 000 $. Et puis la MRC de Beauce-Sartigan consacre 50 000 $ au projet Lueur sur nos racines, destiné à mettre en valeur la rivière Aubluet et son barrage. Il s'agit d'un projet porté par l'espace aux rives du temps à Courcelles, Saint-Évariste. C'était vos actualités Arsenal Média. 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

0: une fois.
1: Jonathan Hood qui a chanté Ça ira. Et toi, c'est quoi tes plans pour le prochain week-end? Peut-être ce sera ton déménagement, parce que la semaine prochaine, 1er juillet, journée officielle du déménagement. Alors toi qui seras en mode déménagement en fin de semaine, encore en mode peinture, nettoyage, eh bien, on va t'offrir de week-end en week-end chez nous. Que le meilleur de la musique, on est vos deux complices du week-end. Moi et Sylvain Caron en place entre 9h et 17h. Belle Zimmerman semaine avec Where It Ends. Bellamy for you. Place à la sensation de l'heure, Max McNow. 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

commence peut-être tantôt à compter de midi ou encore à compter de 16h ou encore à compter de 17h. C'est quoi tu vas prendre comme petit breuvage pour satisfaire ta soif, pour célébrer ton départ pour les prochaines semaines en mode vacances? Est-ce que tu vas prendre un verre de scotch ou encore un verre de gin, une petite bière de microbrasserie ou encore une coupe de vin? Ben lui, il prend du scotch et du country, comme vient si bien de le chanter David Tremblay. Voici Classe Moyenne avec leur hit Autour du Feu.

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0: 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La météo sera en vedette et au détour, on commence la prochaine séquence avec Ella Langley, son hit The Earth.
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0: Météo. C'est pas aujourd'hui qu'on verra le soleil en Beauce. Ben non, des averses, même risque d'orage avec un maximum de 17. Toujours des averses attendues pour ce soir et cette nuit avec 15. Demain, beau samedi qui nous attend. Alternance de soleil de nuages avec 23, midex 27.
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Prochaine présence sur une scène pour Philippe Tremblay qui vient de chanter la Sainte-Paix. Ben, ça va se faire mercredi prochain, le 1er juillet, journée officielle du déménagement, alors, qui va se produire dans son coin de pays en plus, la Malbaie, pour un show à 100% gratuit. Alors, avis à tous les fans. Elle nous chante maintenant Un verre ou deux. Voici Emmanuel Boucher.

Elle fait présentement le tour du Québec avec son spectacle acoustique Ma Route. Alors, elle nous propose en plus des chansons de ses trois premiers albums en carrière. Donc, Emmanuel Boucher qui a chanté Un verre ou deux et prochaine présence sur une scène pour cette chanteuse de la relève. Alors, ça va se faire le 9 juillet. Alors, elle va se produire à Saint-Raymond où c'est un passage le 10 à Saint-Eustache. Alors, avis à tous les fans de cette chanteuse qui a pour nom Emmanuel Boucher. Je te réserve dans quelques instants le hit des Cowboys fringants, L'Amérique pleure, tellement une chanson véridique et remplie d'émotions. Mais pour l'instant, Don't Tell On Me, le country rock à son meilleur avec l'excellent Jason Aldean. 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

Joël Vogue, qu'on s'est offert, tiré de son premier album en carrière, qui a pour titre « Pour me trouver », qui est présentement en sachet dans le magazine Éco-Vedette spécial country. Alors, Joël Vogue, qui a chanté la chanson thème de la série québécoise « Indomptable », alors s'est offert « Libre et vivant ». Voici une chanson tellement festive en ce vendredi à l'approche de l'heure du lunch. Phil Leclerc qui chante avec Cire Pathétique. Voici maintenant « Déconnecté » pour « Hit Country au travail » en ce vendredi.

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2: On a le ventre qui gargouille à cette heure-ci, tout à fait normal, à quelques minutes en plus de l'heure du lunch. Ça sent bon également chez vous. Alors voilà, ça complète Hit Country au travail en ce vendredi 26 juin. Alors passez un bon week-end. On va se retrouver demain avant midi pour la première portion de l'animation de Hit Country Weekend entre 9h et 13h. Alors Jeff Routier prend la relève et à compter de 14h et ça jusqu'à 19h. C'est mon collègue Sylvain Caro qui va vous accompagner. En plus, il va commencer le week-end avec vous autres à compter de 16h. Alors mon nom est Danny Côté. Bon vendredi, on se retrouve demain à compter de 9h. Salut!
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7: Ici Michel Scarpino. La Sûreté du Québec a confirmé l'arrestation du fugitif Al Boivin, 36 ans, originaire du Saguenay et recherché depuis le 15 février 2023. Selon les informations fournies, il a été arrêté à Marabella, en Espagne. Il était recherché pour gangstérisme, voies de fait graves, enlèvement, séquestration, introduction par effraction, trafic d'armes et trafic de substances. L'enfant qui avait été retrouvé inconscient dans la piscine d'une résidence située dans l'arrondissement de Charlebourg à Québec hier soir est décédé. Le service de police de la ville de Québec a confirmé le décès de l'enfant ce matin, précisant que son enquête se poursuit afin de faire la lumière sur cet événement. Et puis le bilan des deux séismes qui ont frappé coup sur coup le Venezuela continue de s'alourdir alors qu'il est passé à 589 morts et plusieurs milliers de blessés. La présidente par intérim du pays, Delcy Rodriguez, a annoncé le nouveau bilan ce matin, alors que les recherches se poursuivent pour tenter de trouver des survivants. C'était vos actualités Arsenal Média. 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
11: Salut, bon vendredi, bon début de week-end. Bienvenue sur le lunch 100% Québec sur ta radio Hit Country. C'est Jeff qui est là jusqu'à 13h et au cours de l'émission, on va vous présenter des artistes qu'on aime, des artistes à découvrir et d'autres qui pourraient connaître davantage de succès et faire rayonner la musique à saveur country partout à travers de nombreux festivals au Québec. Aujourd'hui, journée fort importante, s'il en est une pour le Canadien de Montréal, ben oui, c'est jour de repêchage. La première ronde, ça débute ce soir du côté de Buffalo. Le Canadien va parler 28e. Est-ce qu'il sera tenté de repêcher un joueur québécois s'il en est de disponible, évidemment? Sinon, ben on verra pour la suite. Mais pour l'heure, on démarre tout ça avec Sandrine Hébert, direction L-Rand 10, sur ta radio Hit Country. Bon midi.

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1: 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Quand on est un artiste, très souvent, on va commencer par faire les chansons des autres. C'est ce qu'a fait Joemy, mais là, il nous arrive avec son propre matériel, puisqu'il faut se lever. Donc, Joemy qui était là pour le Lunch 100% Québec sur ta radio Hit Country. Phil J. Smith, c'est la prochaine en réserve musicale sur Hit Country.
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0: Il y a plein de trucs qui méritent notre attention dans le monde du sport. D'abord, il y a du gros baseball, les Blue Jays de Toronto qui affrontent les Rangers du Texas, les Red Sox de Boston qui sont en plein duel avec les Yankees de New York. Mais sans oublier la Coupe du monde de soccer, il y a 6 matchs au programme aujourd'hui. On va surveiller les Bleus. Ouais, la France qui, sur le coup de 15 heures, va affronter la Norvège. Je vous en ai aussi parlé en début d'émission. Hockey, ouais. Le président aux opérations hockey du Canadien de Montréal, Jeff Gorton, qui a dit lors d'une rencontre avec les médias hier que le directeur général Ken Hughes discutait avec plusieurs de ses homologues pour peut-être conclure une transaction, sait-on jamais. C'est soir de repêchage, ce soir du côté de Buffalo. Puis toujours dans le monde du sport, Grand Prix d'Autriche en Formule 1 ce week-end. Est-ce que Ferrari pourra déclasser Mercedes? C'est ce qu'on saura dimanche. Hey, vous bougez pas, hein? On revient dans un instant.
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1: 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Au bord de l'eau avec Alexandre Junior Meunier, lui d'ailleurs, qui présente plusieurs spectacles un peu partout au Québec. Il sera entre autres du côté de l'Istère en juillet prochain, mais aussi Québec, Actonville, Saint-Tite, Montréal, bref, une grosse tournée de spectacles pour lui. Meilleure musique avec Marie-Pierre Gamache.
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1: Ouais, dans le top 3, on vous présente les trois chansons les plus populaires de l'heure. Mais cette émission qui est consacrée à la musique francophone, notamment québécoise, bien sûr, vous propose le buzz, qui est la nouveauté du jour. Mais donc, le top 3 pour conclure cette portion musicale du lunch 100% Québec. Au numéro 3, elle est de la région de Montréal. Andy Thériault est là avec Danser ici. Au numéro 2, on va retrouver Fred Dionne, qui est partout dans de nombreux festivals avec sa musique qu'il nous propose. Il est là avec « Je pense qu'on est dû ». D'ailleurs, Fred Dionne participe sur cette chanson-là, ou en tout cas accueille la participation de Zach Chico. Alors, c'est parti pour le numéro 3 avec « Danser ici » Andy Thériault et numéro 2, Fred Dionne. « Je pense qu'on est dû ».
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1: Le top 3 avec Andy Thériault, la Montréalaise qui était là avec Danser ici. Au numéro 2, on retrouvait Fred Dionne en compagnie de Zach Chico pour sa chanson « Je pense qu'on est dû ». Mais au numéro 1, on a ressorti une chanson qui avait été très populaire dans les années 90 avec Kevin Parent de son album « Pigeon d'argile ». Il y a Francis de Grandpré qui décide de revisiter au son de 2026 cette pièce musicale que beaucoup de Québécois ont aimé, « Father on the go ». Et il a d'ailleurs invité Kevin Parent à se joindre à lui pour l'enregistrement, oui, de cette chanson. Le numéro 1 de notre top 3 pour aujourd'hui, vendredi, Francis de Grandpré. Voici Father on the go sur ta radio Hit Country.
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1: 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C'est là-dessus que ça se termine pour le lunch 100% Québec en ce vendredi 26e jour du mois de juin. J'espère que ça vous a plu. Hey, passez donc une bien belle fin de semaine. C'est ce que je vous souhaite avec la meilleure musique. Ben oui, partout où vous allez, traînez la radio avec vous et surtout, restez bien branchés sur Hit Country. Salut tout le monde. Bon week-end. À lundi midi.

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3: Ici Michel Scarpino. La Sûreté du Québec a confirmé l'arrestation du fugitif Al Boivin, 36 ans, originaire du Saguenay et recherché depuis le 15 février 2023. Selon les informations fournies, il a été arrêté à Marabella, en Espagne. Il était recherché pour gangstérisme, voies de fait graves, enlèvement, séquestration, introduction par effraction, trafic d'armes et trafic de substances. L'enfant qui avait été retrouvé inconscient dans la piscine d'une résidence située dans l'arrondissement de Charlebourg à Québec hier soir est décédé. Le service de police de la ville de Québec a confirmé le décès de l'enfant ce matin, précisant que son enquête se poursuit afin de faire la lumière sur cet événement. Et puis le bilan des deux séismes qui ont frappé coup sur coup le Venezuela continue de s'alourdir alors qu'il est passé à 589 morts et plusieurs milliers de blessés. La présidente par intérim du pays, Delcy Rodriguez, a annoncé le nouveau bilan ce matin, alors que les recherches se poursuivent pour tenter de trouver des survivants. C'était vos actualités Arsenal Média. 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
3: Ici Michel Scarpino. La Sûreté du Québec confirme avoir eu des discussions en lien avec l'arrestation du fugitif Al Boivin, 36 ans, originaire du Saguenay, et recherché depuis le 15 février 2023. Selon les informations fournies, il a été arrêté à Marabella, en Espagne. Il était recherché pour gangstérisme, voies de fait graves, enlèvement, séquestration, introduction par effraction, trafic d'armes et trafic de substances. Les dernières données de l'Institut de la statistique du Québec sur le vieillissement de la population montrent que toutes les régions du Québec connaîtront une augmentation de la population des personnes de 65 ans et plus d'ici 2051. Et selon ce qu'on y apprend, dans 25 ans, les personnes aînées vont compter pour 27,3% de la population de Chaudière-Appalaches, alors que ce taux est actuellement de 22,9%. En 2001, la région comptait 12,8% de personnes de 65 ans et plus. C'était vos actualités pour toutes vos nouvelles. 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
10: Ça flotte, les amis. Ben ouais, en cette journée grise, on va mettre du soleil pour notre vendredi sur la source du country en Beauce et à Québec. Sylvain Caron qui est en grande forme. Oui, parce qu'on va lancer la fin de semaine ensemble aussi un petit peu plus tard tantôt. Le décompte est enclenché avec la pluie qui nous tombe dessus actuellement. Mais je vais vous parler d'une activité qui va se dérouler à chaque vendredi. Ça débute d'ailleurs ce soir. Beau temps, mauvais temps. Vous allez pouvoir y participer avec... en regard de la Coupe du monde de soccer, on pourra jeter un coup d'œil là-dessus. Les matchs qui sont à venir un peu plus tard, cet après-midi et aussi ce soir. Et une artiste que vous connaissez bien au Québec, à qui elle va se lancer officiellement dans le monde de la musique country avec un album complet, il en sera question un petit peu plus tard. Mais là, on va laisser place à la musique country, celle que vous aimez. On a une chanson très populaire de Kane Brown en réserve et on se reparle tout de suite après la musique de Chase Beckham sur le 105.3.

tout en douceur pour Chase Beckham avec le plus récent succès de Kane Brown, chanson écrite et dévoilée pour sa femme, à laquelle, d'ailleurs, cette chanson, elle a participé. Woman, Kane Brown, par la suite, un peu du soccer, parce que la Coupe du Monde bat son plein.

0: Match à surveiller à compter de 15h. Dans les prochaines minutes, la Norvège affronte la France. Coupe du monde de soccer, le Sénégal face à l'Irak. Plus tard en soirée, l'Uruguay face à l'Espagne. La formation du Cap-Vert face à l'Arabie saoudite s'est présentée à 20h. L'Égypte face à l'Iran. C'est en fin de soirée ce soir. La Nouvelle-Zélande face à la Belgique. Et je vous rappelle, ce match très important pour le Canada face à l'Afrique du Sud. Match qui sera présenté ce dimanche à compter de 15h pour les amateurs de soccer avec Megan Maroney pour la portion musicale.
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0: Country, je vous dévoile qui, et ce sera un album fait au Québec par une Québécoise que plusieurs connaissaient très très bien à part de ça, quoiqu'il a déjà touché un petit peu au style musical il y a de cela quelques temps. Frank Bynes, en musique, nous accompagne et je vous parle de cet artiste de chez nous.
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0: Elle a flirté avec la musique country au cours des dernières années, entre autres avec sa reprise de Picture pour ce qui est de la belle Marie-Mé. Elle a, c'est sérieux, album country qui est en chantier de son côté. Il y a même un premier extrait qui pourrait être disponible dès l'automne prochain. Elle avait séjourné à Nashville, capitale du country, il y a 10 ans pour écrire des chansons. Et peut-être que ces chansons vont se retrouver justement sur son premier album entièrement country. Donc, ça va toucher un large public et évidemment nous intéresser sur Hit Country. On a pour vous les détails de météo à venir au cours des prochains instants.
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0: Météo. Alors ce soir, on a des chances de pluie, encore une fois avec un 60% de risque d'averse, risque d'un orage tôt ce soir en bas aussi à Québec, minimum à 15 degrés. Pour la journée de demain samedi, un peu mieux alternant soleil et nuage, 30% de risque d'averse en après-midi et un risque d'orage.
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Éric Sirodéon en musique et à celle qui sera en spectacle dans la région de la Beauce, Saint-Marie-de-Beauce, le 3 juillet prochain. Par la suite, petite escapade en Suisse pour certainement aller voir son chum. C'est la belle Laurence Saint-Martin qu'on vous offre en musique. Sèche tes pleurs.

0: Alan Jackson, vous savez qu'il se prépare pour son tout dernier spectacle de sa tournée d'adieu. Et écoutez, c'est pas terminé pour la portion musicale dans son cas, parce que il propose une toute nouvelle chanson qui est disponible sur les plateformes aujourd'hui. Et fort à parier que ça va en intéresser plusieurs. Et fort à parier que ça va se retrouver sur Hit Country bien prochainement. Chanson Still the One qui est à découvrir aujourd'hui. Le vénérable Alan Jackson. Talker Whitmore s'amène dans quelques instants et la gang de Grand Ours vient de faire un tour.
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2: 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Ah ben, de notre côté, on s'en va pour la portion 15-16. Hey, une petite heure, on lance la fin de semaine ensemble tout de suite après, puis on va pouvoir faire ça au cours des prochaines. Sylvain Caron qui vous accompagne, bien branché sur la source du country pour passer le plus beau des vendredis.
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9: Ici Michel Scarpino. La Sûreté du Québec confirme avoir eu des discussions en lien avec l'arrestation du fugitif Al Boivin, 36 ans, originaire du Saguenay, et recherché depuis le 15 février 2023. Selon les informations fournies, il a été arrêté à Marabella, en Espagne. Il était recherché pour gangstérisme, voies de fait graves, enlèvement, séquestration, introduction par effraction, trafic d'armes et trafic de substances. Les dernières données de l'Institut de la statistique du Québec sur le vieillissement de la population montrent que toutes les régions du Québec connaîtront une augmentation de la population des personnes de 65 ans et plus d'ici 2051. Et selon ce qu'on y apprend, dans 25 ans, les personnes aînées vont compter pour 27,3% de la population de Chaudière-Appalaches, alors que ce taux est actuellement de 22,9%. En 2001, la région comptait 12,8% de personnes de 65 ans et plus. C'était vos actualités. 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
2: Et on débute le décompte pour la fin de semaine avec trois chansons anglophones coup sur coup de grands artistes en vedette. Avec Alex Warren, collaboration de Jerry Roll, ça s'en vient. Chabouzi au cours des prochains instants. Et on va débuter le tout avec du Jason Aldean. Et à parler à des salaires de nos artistes, les comédiens, les comédiennes, on semble penser parfois que ces gens-là font des fortunes et c'est pas toujours le cas.
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On mentionne souvent que c'est pas toujours facile pour les artistes au niveau musical. On peut penser aussi pour le monde de la musique country où parfois les artistes ont besoin d'un deuxième emploi pour joindre les deux bouts. Mais également pour les comédiens et comédiennes, on va pouvoir y revenir. Il y a un exemple probant dans le Journal de Québec d'aujourd'hui avec la musique de Christopher Bracken. On a aussi classe moyenne en réserve. Un jour.

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1: Oh yeah! Ah bon, oui, les artistes pour qui c'est pas toujours facile, hein. Vous savez que pour ces artistes-là, on parle entre autres des comédiens et des comédiennes. Parfois, ben, on les voit souvent sur une courte période à la télévision, au cinéma. Ça semble bien aller, mais il y a des périodes plus creuses. Et c'est le cas de cet exemple dans le Journal de Québec pour la comédienne Marie-Ève Beaulieu, à qui elle faisait à une certaine époque 130 000 $ son revenu annuel est passé à 5 000 $ C'est pour vous dire hein, que c'est pas toujours facile. Et on a même besoin de certains appoints là, pour venir à joindre les deux bouts.
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Dans une forme splendide, la Midgis Mongeon, qui donc a une nouvelle silhouette, est en grande forme, nous propose sa chanson Une autre raison de boire. Puis on se retrouve de l'autre côté avec cette fois-ci des prix des produits Apple qui sont en augmentation. Il n'y a pas de surprise. C'est un petit bout qu'on en parle avec exemple à l'appui.

0: qui a révélé hier que les prix de ses ordinateurs Mac et de ses tablettes iPad et de plusieurs accessoires dans le monde entier, ben là, on évoque le coût des puces mémoire provoqué par l'essor de l'intelligence artificielle, fait en sorte que donc les hausses vont de 40 à 400 $ au Canada selon les modèles d'appareils que vous allez vous procurer. Le MacBook Pro 14 donc passe de 2300 à 2700 $. L'iPad Air de 849 à 999 $.
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0: Météo. On a un ciel généralement nuageux, c'est un 60% de risque d'averse, risque d'un orage tôt ce soir. Nappe de brouillard avec un minimum à 15 degrés. Et demain, belle amélioration, alternant soleil et nuage et un faible 30% de risque d'averse en après-midi. Risque d'un orage et pour dimanche, alternant soleil et nuage.
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0: On a, pour les activités à surveiller, ben oui, je veux revenir avec cette belle présentation Un été chaud 2.0 qui est de retour cette année dans la région du côté de Sainte-Marie. Et ça débute ce soir dès 18h30 à la place de la Seigneurie sous le chapiteau A et W. Vous allez pouvoir participer à cette belle soirée de spectacle et ce sera comme ça à chaque vendredi jusqu'au 7 août prochain.
1: Beau temps, mauvais temps, grâce au chapiteau.
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1: Absolument, Marceline, qu'il y a eu des chiffres absolument incroyables pour le dernier match de phase préliminaire du Canada face à la Suisse, qui a rejoint quand même 10,1 millions de téléspectateurs au pays. Imaginez ce que ce sera dimanche comme match. Je vous rappelle, le Canada est en action en après-midi à compter de 15 heures. Mais là, nous autres, on prépare le lancement de la fin de semaine que l'on va effectuer officiellement au cours des prochains instants. Et je demeure des vôtres, Sylvain Caron, pour lancer cette belle fin de semaine-là, alors qu'on aura un bloc information à vous à proposer. Et par la suite, c'est la fête sur la source du country. Je vous rappelle que vous pouvez nous syntoniser, quelles que soient vos activités, via le hitcountry.com, par texto. Vous pouvez nous rejoindre en tout temps, 873-300-9570 pour une demande spéciale. Salutations. Puis, hey, lancez ensemble la fin de semaine, c'est ce qu'on va faire au cours des prochains instants.
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5: Ici Michel Scarpino, voici le bilan de l'actualité. La Sûreté du Québec a confirmé que le fugitif Al Boivin, 36 ans, originaire du Saguenay et recherché depuis le 15 février 2023, a bel et bien été arrêté par le European Operation Team à Marbella, en Espagne. Selon la directrice générale de la SQ, Joanne Beausoleil, son arrestation constitue une étape importante pour la sécurité publique au Québec et pour la lutte contre le crime organisé. Il était recherché pour gangstérisme, voies de fait graves, enlèvement, séquestration, introduction par effraction, trafic d'armes et trafic de substances. Les dernières données de l'Institut de la statistique du Québec sur le vieillissement de la population montrent que toutes les régions du Québec vont connaître une augmentation de la population des personnes de 65 ans et plus d'ici 2051. Selon ce qu'on y apprend, dans 25 ans, les personnes aînées vont compter pour 27,3% de la population de Chaudière-Appalaches, alors que ce taux est actuellement de 22,9%. En 2001, la région comptait 12,8% de personnes de 65 ans et plus. Avec 34%, la région de la Gaspésie et les îles de la Madeleine sera celle où on en retrouvera le plus, alors qu'à l'inverse, le nord du Québec aura la plus faible proportion des personnes aînées de l'ensemble des régions en 2051, avec 14%. Et puis le domaine Taschereau de Sainte-Marie a inauguré la Gloriette Charles Larocque, un nouvel espace de rassemblement et de ressourcement. L'espace est inspiré d'un amoureux de la nature, Charles Larocque, décédé en 2022, qui appréciait l'endroit pour s'y ressourcer. Avec son don testamentaire, ce guitariste dans l'âme a voulu contribuer à faire du parc un lieu encore plus vivant et accueillant. Voilà, on vous souhaite une bonne fin de journée avec nous. Ça complète vos actualités Arsenal Média. 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
1: Et même si on a une journée de congé cette semaine, ce sera le cas la semaine prochaine. On mérite notre fin de semaine qui débute dès maintenant en Beauce et à Québec. Sylvain Caron vous retrouve sur It Country. OK, oui. Est-ce qu'on aura un beau week-end pour la météo? On va jeter un coup d'œil là-dessus tantôt. Bon, aujourd'hui, un peu plus gris. Ça devrait s'améliorer un petit peu pour la fin de semaine. On aura les détails complets, bien sûr, activités à surveiller dans la région. Et pour la musique country, on vous gâte les oreilles. Pas pour rire, et ça commence avec Artie dès maintenant, avec Favorite Country Song.
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Et je veux saluer les gens de Price dans l'Est du Québec qui vont recevoir mon invité qui, entre-temps, ce soir, est du côté de Sainte-Claire. Et demain, il sera en spectacle à Price en fête. Et on vous le fait entendre avec sa plus récente, l'excellent Rick Duff avec sa chanson Killer Instinct. Donc, ça ne pas manquer. Avec, dans quelques instants également, pour la musique anglophone, Tyler Nance. Et ça se passe sur la source du country en vous souhaitant le plus beau des week-ends.

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Toute note sportive avec la Coupe du monde de soccer dans quelques instants, avec la musique d'Alex Légaré qu'on vient de s'offrir. C'est au tour de Caro Laurando. Ah bon? Ah ben oui, pourquoi pas?

0: on se parle, la Norvège affronte la France à la Coupe du monde de soccer. Un match qui est en cours depuis cet après-midi, puis comme celui du Sénégal face à l'Irak. Et un peu plus tard, ce soir, l'Uruguay affronte l'Espagne, Cap-Vert. Parmi les clubs chouchou pour plusieurs face à l'Arabie saoudite, l'Égypte affronte l'Iran en fin de soirée, 23h. Et la Nouvelle-Zélande affronte la Belgique pour les matchs de ce vendredi. Comme promis, détails de la météo au cours des prochains instants. Et on va retrouver en musique Jordan Davis sur la source du country. Bon week-end.
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2: Météo. 60% de risque d'averse, risque d'un orage. Tôt ce soir, en bas aussi à Québec, minimum à 15 degrés. Demain, quand même pas mal mieux. Faible 30% de risque d'averse en après-midi. Il y a toujours risque d'orage. Le maximum est à 23. Il y a alternance soleil-nuage pour la journée dimanche.
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1: Et nos prochains invités préparent toute une tournée nord-américaine. Je dis nord-américaine, malheureusement, il y a deux dates seulement prévues au Canada, dans le secteur de Toronto. Des arrêts qui vont donc être propulsés à Atlanta, Boston, Philadelphie, Dallas, Houston, Chicago. Et je mentionnais Toronto tantôt. Pour ce qui est ceux qui nous proposent un nouvel album au mois d'août prochain, It's a Dying Heart. Et on parle de Little Big Town qu'on va retrouver en musique dans quelques instants avec la chanson Painkiller.
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0: nos portails de magasinage en ligne. Et ça, j'aurai le bonheur de vous en rejaser et de relancer la fin de semaine pour les gens qui terminent maintenant leur quart de travail, qui vont nous retrouver dans quelques instants. On fait ça, hein? Avec de la bonne musique, c'est sûr.
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9: Ici Michel Scarpino, voici le bilan de l'actualité. La Sûreté du Québec a confirmé que le fugitif Al Boivin, 36 ans, originaire du Saguenay et recherché depuis le 15 février 2023, a bel et bien été arrêté par le European Operation Team à Marbella, en Espagne. Selon la directrice générale de la SQ, Joanne Beausoleil, son arrestation constitue une étape importante pour la sécurité publique au Québec et pour la lutte contre le crime organisé. Il était recherché pour gangstérisme, voies de fait graves, enlèvement, séquestration, introduction par effraction, trafic d'armes et trafic de substances. Les dernières données de l'Institut de la statistique du Québec sur le vieillissement de la population montrent que toutes les régions du Québec vont connaître une augmentation de la population des personnes de 65 ans et plus d'ici 2051. Selon ce qu'on y apprend, dans 25 ans, les personnes aînées vont compter pour 27,3% de la population de Chaudière-Appalaches, alors que ce taux est actuellement de 22,9. En 2001, la région comptait 12,8% de personnes de 65 ans et plus. Avec 34%, la région de la Gaspésie et des îles de la Madeleine sera celle où on en retrouvera le plus, alors qu'à l'inverse, le nord du Québec aura la plus faible proportion des personnes aînées de l'ensemble des régions en 2051, avec 14%. Et puis le domaine Taschereau de Sainte-Marie a inauguré la Gloriette Charles Larocque, un nouvel espace de rassemblement et de ressourcement. L'espace est inspiré d'un amoureux de la nature, Charles Larocque, décédé en 2022, qui appréciait l'endroit pour s'y ressourcer. Avec son don testamentaire, ce guitariste dans l'âme a voulu contribuer à faire du parc un lieu encore plus vivant et accueillant. Voilà, on vous souhaite une bonne fin de journée avec nous. Ça complète vos actualités Arsenal Média. 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
15: On relance la fin de semaine de belle façon avec Sylvain Caron qui est toujours des vôtres pour les gens qui viennent de se joindre à nous. Bon week-end et dans certains cas, c'est peut-être le début de vacances également. Profitez-en avec un bon triplé. On commence ça solide avec trois chansons anglophone, coup sur coup, les grands noms de la musique country avec Chabosé qui est en réserve dans quelques instants. Chabosé qui nous prépare du nouveau matériel pour le mois de juillet. Collaboration d'Alex Warren et Jelly Roll. Et on débute notre fin de semaine avec Lou Combs.
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Martin Lépine s'installe et par la suite, on aura des actualités dans le monde de la musique country parce qu'il s'en est passé des choses en cours de semaine. Et puis, on va pouvoir vous rejaser tout ça sur la source du country.

0: Ben, c'était une semaine d'annonces d'albums à surveiller, dont le fils de M. Waylon Jennings, Shooter Jennings, que vous connaissez bien, que l'on tourne chez nous, a annoncé que son père allait lancer Diamonds, deuxième album de matériel inédit de son père le 13 novembre prochain. Parmi les albums qui sont à surveiller aussi, ce sera un peu plus tard, au mois d'août, Carly Pearce, qui va lancer son cinquième album studio, Honest Woman, et c'est prévu pour le 28 août prochain. Dans le détour, on a Wynn Wrigley en musique.
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0: de Sugar Crush qui connaissent beaucoup de succès chez nous, mais elles ont pris goût au cours des derniers mois, des dernières années, de se proposer en spectacle un peu partout à travers le monde. Et elles étaient, il y a de cela pas si longtemps, du côté de la République tchèque et aussi en Allemagne au cours des derniers jours pour proposer des séries de spectacles là-bas. Et ça va se poursuivre pour les filles. Demande qu'on suit leur péripétie à bord de votre radio In Country. Tucker Wetmore est à venir au cours des prochains instants.
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0: Jay Smith pour la musique. Alors que Justin Roy nous retrouve tout de suite après, ben ce sera une tournée des activités. Qu'est-ce qui est à surveiller au cours de la fin de semaine chez nous grâce à votre radio Hit Country?
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0: parce qu'on a nos Spartiates de Sainte-Marie qui reçoivent demain à 16h au stade de Julien Fauché, les Gaulois de l'ancienne Lorette. On va souhaiter, premièrement, que Dame Nature collabore. Première chose, hein? Lorsqu'on a des activités sportives comme ça à l'extérieur, on vous invite à encourager les nôtres. Avec Cole Swindell sur le 105.3, c'est ce qui s'en vient au cours des prochains instants. Bien enclenché notre fin de semaine. Vous allez vivre ça au son de la musique country, la meilleure qui soit.
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0: Preuve de sa grande voix, elle connaît beaucoup de succès en solo, Sandrine Hébert, mais elle fait partie également de la formation Turn Back Time, hommage aux années 80, avec des spectacles qui seront présentés dans plusieurs régions de la province. Donc, vous allez pouvoir la voir et constater sa voix dans un registre autre que celui country. Et ils seront au Casino de Montréal, entre autres, l'automne prochain parmi leurs spectacles.
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2: Bonsoir, ici Michel Scarpino. Voici le bilan de l'actualité. La Sûreté du Québec a confirmé que le fugitif Al Boivin, 36 ans, recherché depuis le 15 février 2023, a bel et bien été arrêté par le European Operation Team à Marbella, en Espagne. Selon la directrice générale de la SQ, Joanne Beausoleil, son arrestation constitue une étape importante pour la sécurité publique au Québec et pour la lutte contre le crime organisé. Il était recherché pour gangstérisme, voies de fait graves, enlèvement, séquestration, introduction par effraction, trafic d'armes et trafic de substances. À quelques jours du 1er juillet, plus de 2100 ménages étaient toujours accompagnés activement par un service d'aide à la recherche de logements au Québec, a fait savoir le Front d'action populaire en réaménagement urbain, le FRAPRU. Il s'agit d'un nombre plus élevé que l'an dernier à la même période. La situation est qualifiée de préoccupante alors que les taux d'occupation des logements ont augmenté dans plusieurs secteurs. Le FRAPRU rapporte également que 301 ménages sont actuellement accompagnés dans la région de la capitale nationale. C'était vos manchettes Arsenal Média. On vous souhaite une bonne soirée avec nous. 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
9: Ah, mais ça sent le camping, ça sent le chalet, ça sent l'évasion même pour plusieurs pour cette belle fin de semaine enclenchée. Une soirée qui débute dès maintenant sur la source du country, toujours avec Sylvain Caron, qui aura la chance de vous proposer des albums disponibles depuis vendredi sur les différentes plateformes. On pourra jaser de tout ça. Doublé anglophone, tiens, pour... Pourquoi pas, les gens qui sont à table actuellement, peut-être même sur une terrasse. Profitons-en avec votre radio, jadecountry.com. Coley Johnson s'amène.
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0: me semble-t-il que notre prochain invité fait partie d'une poursuite pour ce qui est de Jason Aldean en compagnie de Luke Bryan et l'ancien joueur de baseball Adam LaRoche qui donc ont fermé leur restaurant du côté de Nashville, le Eatery Chop House. Et pour ce qui est de ceux qui donc s'occupaient de ce restaurant-là, Village 21, ben on soutient que la fermeture du restaurant et l'arrêt des paiements de loyer constituent une violation du bail. Ce sera à suivre comme dossier. N'empêche qu'il fait de la salle après bonne musique. Jason Aldean, puis on va l'entendre.
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0: alors qu'on a Corey Johnson avec Banks of the Trinity qui est disponible depuis donc les dernières heures sur différentes plateformes. On a également Cole Goodwin qui a du nouveau matériel. On peut ajouter également Ricky Skaggs, grand retour avec Jerry Douglas, Wes Golding et Terry Bolcon pour ce qui est de l'album Bone Creek à découvrir. Frank Gray avec du nouveau matériel également disponible sur les différentes plateformes.
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choses surviennent pour cette belle demoiselle Léa Jarry de son album titre Foraine. Avec d'ailleurs sa présence, vous l'avez peut-être remarqué, si vous êtes adepte de sucré salé, elle était parmi les invités avec Guylaine Tanguay d'ailleurs pour l'émission de mercredi dernier du côté de TVA. Et bien sûr que ça va se poursuivre pour les tournées de spectacles dans son cas, un peu partout à travers la province, entre autres. 18 juillet du côté de Québec pour les week-ends. Show à Montréal. Elle sera de l'assaut Montréal aussi au mois d'août prochain. 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

0: Alors qu'on va se retrouver, nous, demain à compter de 13h sur la source du country, Sylvain Caron, qui vous dit bye-bye, bon vendredi soir, et puis on se reparle tout au long de la fin de semaine, en après-midi, sur votre radio favorite.
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1: Bonsoir, ici Michel Scarpino. Voici le bilan de l'actualité. La Sûreté du Québec a confirmé que le fugitif Al Boivin, 36 ans, recherché depuis le 15 février 2023, a bel et bien été arrêté par le European Operation Team à Marbella, en Espagne. Selon la directrice générale de la SQ, Joanne Beausoleil, son arrestation constitue une étape importante pour la sécurité publique au Québec et pour la lutte contre le crime organisé. Il était recherché pour gangstérisme, voies de fait graves, enlèvement, séquestration, introduction par effraction, trafic d'armes et trafic de substances. À quelques jours du 1er juillet, plus de 2100 ménages étaient toujours accompagnés activement par un service d'aide à la recherche de logements au Québec, a fait savoir le Front d'action populaire en réaménagement urbain, le FRAPRU. Il s'agit d'un nombre plus élevé que l'an dernier à la même période. La situation est qualifiée de préoccupante alors que les taux d'occupation des logements ont augmenté dans plusieurs secteurs. Le FRAPRU rapporte également que 301 ménages sont actuellement accompagnés dans la région de la capitale nationale. C'était vos manchettes Arsenal Média. On vous souhaite une bonne soirée avec nous. 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

On est le vendredi 26 juin 2026. Yes, enfin la fin de semaine. Oh, c'est drôle de dire ça, hein? Quand on pense qu'on a un congé en plein milieu de la semaine avec la fête nationale. Je m'appelle Mathieu Guimond. On met la table pour cet autre week-end. Passez ensemble bien branchés à votre radio en Beauce en ce vendredi soir. Qu'est-ce qui se passe de bon pour vous en fin de semaine? Notamment des propositions d'activités, un petit coup d'œil à l'actualité, des économies à vous faire faire. Tout ça au menu de l'émission de ce moment qu'on va passer ensemble ce soir, bien branché à votre radio. Salutations à toute la gang de chez Climat Confort de Frampton qui sont bien branchés, fidèles au poste à votre radio en Beauce. Vous autres, de quel endroit vous nous écoutez? Qu'est-ce qui se passe de bon pour vous en fin de semaine? Nos réseaux sociaux, notre site web, appelez-nous, textez-nous, on veut prendre de vos nouvelles en ce vendredi.

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Côté actualité, qu'est-ce qui retient l'attention en ce vendredi soir? C'est peut-être le bon moment pour aller faire un petit tour d'horizon et se mettre à jour sur mabourse.com, qui est notre site web d'actualité. Entre autres, dans les trucs qui ont retenu l'attention cette semaine, Québec s'entend avec Saint-Georges pour prolonger l'autoroute 73 jusqu'à la 150e rue. Il y a l'été 2025 également qui a été le plus meurtrier sur nos routes avec les statistiques dévoilées par la Société d'assurance automobile du Québec. Et une bonne nouvelle, un don de plus de 25 000 $ à l'école L'Aquarelle de Saint-Bernard. 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